0: Ώρα Ελλάδος 12. UTC 9.
1: Bonjour à toutes et à tous, soyez les bienvenus à l'écoute du journal en français sur Radio La Voix de la Grèce, la radio internationale de la radio-télévision publique grecque, ERT. Au micro, Nassia Bouloukou. Une série d'explosions a secoué Damas. Selon une source sécuritaire, des engins explosifs ont détonné à proximité de l'hôtel où séjourne Emmanuel Macron aux visites officielles dans le pays. Aucune information ne fait état pour l'heure de victimes ou de dégâts, tant on dit qu'aucune annonce officielle n'a encore été publiée. Il s'agit de la première visite d'un président français en Syrie depuis plusieurs années dans un contexte de forte instabilité régionale.

de la Turquie ait promis des contrats de plusieurs milliards de dollars pour renforcer les capacités de défense de l'Alliance. Le président américain, qui fait pression pour que les dépenses militaires atteignent 5% du PIB des États membres, doit rencontrer cet après-midi son homologue turc. Selon des responsables israéliens et américains, Benjamin Netanyahou a fait part à Donald Trump de ses préoccupations concernant l'escalade de la rhétorique anti-israélienne du président turc. Le premier ministre israélien aurait également demandé au président américain de ne pas autoriser la vente de systèmes d'armement susceptibles d'aider Ankara à moderniser son aviation militaire. Selon le New York Times, Donald Trump envisagerait de réintégrer la Turquie dans le programme des chasseurs F-35, tandis que des responsables américains étudieraient des moyens de contourner les restrictions juridiques imposées par le Congrès. Le premier ministre grec, Kyriakos Mitsotakis, se rendra cet après-midi dans la capitale turque. La Grèce participe au sommet de l'OTAN avec la confiance d'un allié fort et fiable, figurant parmi les premiers pays de l'Alliance à mettre déjà en œuvre les objectifs convenus à la haie, indique des sources gouvernementales. La question des relations entre l'Union européenne et les États-Unis au sein de l'OTAN constitue l'un des principaux sujets du sommet, a déclaré sur Earth News Radio Angelos Sirigos, professeur de droit international à l'Université Pantheon et député de la Nouvelle Démocratie. Concernant le rôle de Donald Trump et les attentes d'Ankara, le professeur estime que le président américain pourrait fournir à la Turquie les moteurs pour ses avions de combat afin d'éviter de lui livrer les F-35. Selon lui, une telle livraison supposerait qu'Ankara retire de son territoire les missiles russes S-400 et cesse d'utiliser des systèmes russes de défense antiaérienne. Le secrétaire général de l'ONU exprime une vive inquiétude concernant la situation dans la zone tampon à Chypre. Dans son dernier rapport sur la force de maintien de la paix des Nations Unies, il fait état d'une augmentation des violations militaires, de la poursuite des avancées et des constructions militaires ainsi que d'incidents impliquant des tirs à proximité des casques bleus. Les discussions en vue d'un accord final entre Téhéran et Washington ne débuteront pas si les menaces américaines se poursuivent, a déclaré le ministre iranien des Affaires étrangères Abbas Araghchi. Les gardiens de la révolution auraient lancé au moins 2 missiles contre des navires commerciaux. Sydney accueillera du 6 au 11 septembre le deuxième université d'été internationale langue grecque, culture et médias consacrée cette année au thème « La langue grecque en Australie, de la mémoire vers l'avenir ». Il s'agit d'un important événement académique et culturel international placé sous le haut patronage du président de la République hellénique, Kostadinos Tassoulas, avec le soutien du secrétariat général des Grecs de l'étranger et de la diplomatie publique du ministère grec des Affaires étrangères. Le programme de cette édition met l'accent sur l'enseignement et la diffusion de la langue grecque au sein des communautés de la diaspora, sur les nouvelles technologies et l'intelligence artificielle dans l'éducation, sur le rôle des médias dans la préservation de l'identité culturelle, ainsi que sur les défis contemporains auxquels fait face la diaspora grecque. Et météo, temps ensoleillé dans la plupart des régions du pays avec des températures modérées pour la saison. Les températures atteindront jusqu'à 34 degrés en Attique et à Thessalonique.